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1: Tu ne te soustrais pas au désastre qui reste, mais rends à lui une pénitence sale. 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

0: Et le petit verre de sort plus à
1: rien. Un peu de lumière, peut-être.
0: La peau a une voix de femme.